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Federico Garcia, les lauriers ont pâli, camarades, le jour se lève.

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J'ai rendez-vous rue du Bac avec mon destin. 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Il va fixer sur la pellicule l'image de celui qui, les poches vides et la tête pleine de rêves, d'amour et de passion, va chercher son chemin.

10 ans ont passé. Mon ami, mon frère en musique, Jean-Pierre Sabar, lui, est appelé en Algérie. 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Il va accomplir son devoir. Quant à moi, j'entre en studio pour enregistrer mon premier disque.

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Un grand bonsoir, chers auditeurs du 90.9 FM. Vous écoutez votre radio antenne portugaise dans la région de Tours. Il est 20h12.

J'espère que vous avez passé une belle journée ensoleillée, modérément chaude, hein. Très appréciable, hein. Et ça va continuer, hein. Au moins, pendant une petite semaine, hein. Voilà, c'est très bien pour les Aoussiens. Bonnes vacances à vous. Et puis un bel été à l'écoute de votre radio antenne portugaise, 90.9 FM. Petit programme musical jusqu'à 22h que je vais vous proposer. François, au micro, avec vous jusqu'à 22h donc. On va commencer avec La Lambada de Kaoma. On aura tout de suite après Santa Maria. Et Dalida, la grande Dalida, avec cette chanson qui vous fera danser certainement. Darli, dadala, darda, darla, dire la dada, voilà, pas facile. Allez, il est 20h14. Je vous souhaite la bienvenue.

Dire la dada. Là. Dalida. Et ça correspond, hein. 20h24 minutes. On va continuer tout en chanson française. Des années 80 aux années 90 jusqu'à 21h. Et on aura à partir de 21h15 de grandes chansons françaises. On voyagera dans le temps. Dans les années 50, 60 et 70. Et on n'oublie pas à partir de 21h30, humour. Nous rigolerons tous ensemble. Voilà. 20h25, allez, on continue avec Liruta Mitsuko, Kim Barreros et Gilbert Montagnier avec Liberté. Un bel été et une belle écoute à l'écoute de votre radio antenne portugaise dans la région de Tours.

La liberté de Gilbert Montagnier. On va poursuivre avec Robert Miles, succès des années 90, Fable, et tout de suite après, nous retournons en 1900, dans les années 80. Voilà, on va être plus simple. François Feynman avec Je te retrouverai. Chanson française, chanson portugaise et quelques chansons internationales jusqu'à 22h.

Un grand succès des années 80, c'était en 1987. Je te retrouverai, François Feldman. À suivre, Royal Welsh avec Contigo Keo Keo. Et tout de suite après, on retrouvera un François. François Valéry qui vient de fêter ses 72 ans, c'était hier. On le retrouvera avec cette belle chanson d'Emmanuel.

Côté succès années 80, côté disco, c'était François Valéry avec Emmanuel. Là, on va continuer côté chanson folklorique portugaise. Rien que pour vous, 20h52 minutes avec les Rancho Folklorico San Martino d'Escapes avec ce titre Carasquina. Et tout de suite après, nous retrouverons Muriel Dac, là ou ça, avec un grand point d'interrogation. Un bel été. Une belle écoute à l'écoute de votre radio antenne portugaise dans la région de Tours, la radio de toutes les musiques.

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Plus de 50 ans de carrière. Renaud avec sa chanson qui ne l'aura pas plu. Ma chanson ne l'aura pas plu. Renaud, grand chanteur français. Là, on va s'écouter une autre chanson, portugaise. Cette fois-ci, José Amayo. Et tout de suite après, nous retrouverons Marie Laforêt qui nous interprétera Les Vendanges de l'amour. La radio de toutes les musiques, chanson plus ou moins romantique, jusqu'à 22h.

Surnommée la fille aux yeux d'or, c'était Marie Laforêt, avec les vendanges de l'amour en 1963.

Une belle chanson de Françoise Hardy avec Soleil. Un jour connaîtrez-vous l'amour, ce sera peut-être pour cet été 2026. Hein. One Day in Your Life, Michael Jackson, et tout de suite après, nous rigolerons tous ensemble avec Anne Roumanoff.

0: Une de ses toutes premières chansons de Michael Jackson, One Day in Your Life. Tout en douceur, 21h32. On va rigoler, hein, nous allons rigoler tous ensemble avec Anne Roumanoff. Avec cette première soirée que je vous souhaite agréable à l'écoute de votre radio antenne portugaise de Tours 90.9 FM, la radio de toutes les musiques.
1: Les mecs, ils me rendent marteau. Je suis sortie avec Alex, tout, dans la rue, on s'est embrassé tout. Papa, mais qu'est-ce que tu fais là? Ouais, je sais, t'es chez toi, mais moi aussi. Oh. Non, mais papa, il est 8h15. Il y a les invités de ma boum qui vont arriver. Oh. Tu veux être sûr que tout va bien, mais tout va bien. Tout va bien, tout va bien. Sauf que t'es là. Papa, on sonne. Mais papa, mais reste pas là, la honte. Ça va, c'est Nathalie. On l'a échappé de belle. Salut. Mon père, t'as de la chance de le voir, il allait juste partir. J'ai pas rien, moi, c'est pas ma faute, c'est un creux, ça. Ouais, bah reviens dans 10 minutes. Elle revient. Papa, t'as vu sa jupe à elle, elle est carrément... Yup. On dirait même pas qu'elle a une jupe. Non, mais je sais pas, papa, mais je veux dire, on dirait que tu me fais pas confiance. Ouais, mais je veux dire, papa, si toi, tu me fais pas confiance, qui va me faire confiance dans cette société, oh? Qui, oh? Puis je veux dire, papa, moi, je suis plus un bébé, maintenant. Moi, je veux dire, j'ai 15 ans. Je suis une adulte. Mais je sais pas combien on sera. Une soixantaine environ. Mais non, papa, c'est pas... L'alcool, c'est de la sangria. Je sais, s'il y a une tache qui tombe sur la moquette, je nettoie tout de suite la moquette. Sinon, je dois te rembourser la moquette avec mon argent de poche de la semaine que tu m'auras donné, je sais. Avec quoi je nettoie la moquette? Mais je sais pas, moi, avec de la javel. Bon, alors dis-moi de quoi t'as peur. De la drogue. Mais papa, mais la drogue, mais c'est à ton époque. Mais oui, il y aura des mecs. Encore heureux. Je vais te dire, une boum sans mec, je vois pas l'intérêt. Non mais attends papa, t'as quand même pas peur que je couche avec un mec ce soir? Il est trop... Eh papa, je veux dire, même si j'en avais envie, avec les verres lavés, les disques à mettre, la moquette à nettoyer, j'aurais vraiment pas le temps. Hein. Les 8h20. Bah oui, mais qu'est-ce que t'attends pour partir? Je sois calmée. Hein. Je suis calmée. Hein. Je suis calmée. Hein. Bon, je veux dire, papa... Faut qu'on ait des rapports d'adulte à adulte maintenant. Papa, c'est Jérôme, Marc et Nicolas. Mais quoi qu'il fait? C'est les mecs les plus beaux de ma classe. Déjà, c'est un miracle qu'ils soient venus. J'ai foutu. Papa, tu me jures, tu dis rien. On va s'en sortir. Ah, c'est vous. Salut. Je vous présente Alex. C'est le nouveau mec de ma mère. Papa, me fait cette tête. Mais sois pas fâché. Mais papa, ne pars pas en colère. Hé, hey, papa! Je t'aime! Il est parti!
0: c'était sa première soirée. Anne Roumanoff. Moment rire les mercredis et quelques jeudis également, hein, de ce mois-ci encore. Et après, nous retrouverons nos programmes musicaux habituels. Voilà. Il est 21h37. J'ai pas pu lui rendre un petit hommage à cette grande dame de la chanson française. Une grande pianiste également. Elle nous a quittés le 25 juillet. Marie-Paul Bell, voilà. Nous la connaissons avec sa parisienne. Mais là, je vais vous faire écouter une chanson interprétée par Barbara. Elle la reprend avec brio. Une petite cantate sur l'antenne du 90.9 FM, la radio antenne portugaise, la radio de toutes les musiques. Allez, je vais m'en sortir. Tous ensemble jusqu'à 22h.

Musica, c'était Tony Carrera, la radio de toutes les musiques, justement, 90.9 FM. Là, on va retrouver, il avait une préférence, oui, les copains. Les copains d'abord, 1964, Georges Brassens, et tout de suite après, Frank Sinatra et sa fille Nancy. Something Stupid. Une belle soirée.

Il faut ranger ta poupée à 21h54. Grand souvenir de la chanson française. Monsieur Hugo Frey. Là, on va terminer avec Patricia Cruz. Et on terminera avec ce grand trompettiste, Sidney Bechet, Petite Fleur. Passez une agréable fin de soirée sur votre radio antenne portugaise. Et surtout, prenez bien soin de vous.

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